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fait bien. Ça fait rien parce que j'ai fait rien aujourd'hui. Et ça, c'est pas grave, hein, tu sais. Oui.